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0: C'est un ré, hein, on est d'accord, ça.
1: Ouais.
0: Ouais, ça va. Enfin, il faut, Moi, pour moi, c'était un tour de chauffe là, pour moi.
2: Ouais, pour moi aussi, ouais. Ouais, moi aussi. On fait la première et
0: donc
2: maintenant.
0: On fait la première maintenant, d'accord.
1: Ouais.
0: Hein,
1: ouais, ok.

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1: Il est tard. Vous êtes avec Lola Beaumembre, bien calée sur Magic FM, une voix dans la nuit. Vous avez des problèmes, et qui n'en a pas ? Problèmes de couple, de pannes en tout genre, que sais-je moi ? Un seul numéro de téléphone. 00 69 69 69 Ah, 69 ! Complémentaire le 15, le 17 non partant dans la dernière à Longchamp. Déjà quelqu'un au bout du fil. Une voix dans la nuit. J'écoute.
2: Allô?
1: Allô?
2: Allô, Lola?
1: Oui?
2: Lola, allô?
1: Oui, allô?
2: Allô, Lola?
1: Oui, oui,
2: allô? Lola, Lolo?
1: Coucou, bonjour, ouais.
2: Lola?
1: Bonjour. Comment t'appelles-tu?
2: Je m'appelle Gilbert.
1: Mm-hmm.
2: Gilbert, mon latin de Pantin.
1: Bonsoir, Gilbert.
2: Bonsoir, Lola.
1: Qu'as-tu?
2: Je suis seul. Lola, je suis seul. Trop seul. Trop seul, Lola.
1: Gilbert? Tu es seul et tu n'as pas d'amis. Depuis quand es-tu seul? Et pour toi, Gilbert, qu'est-ce que la solitude?
2: La solitude, c'est quand les autres sont moins nombreux que moi.
1: Oh. Ainsi, tu ne peux compter que sur toi. C'est ça ton problème?
2: Ah ben non. Non, mon problème, c'est que je n'ai pas compté.
1: Ben, achète une calculette.

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Bonjour à tous, comme tous les dimanches de 9h à 10h, ainsi que le mercredi à 10h et le vendredi à 10h, on débute l'émission avec Viesse, la voix du Koviak, la Paloma, suivie de Florent

0: Donnez Matt Denroll et Brezoneg. Bienvenue à tous. En français, voici un nouveau numéro de Celt Armoric.
1: La passion et l'expérience au service de la culture celtique apparentée et dépoussiérée. Présentation, réalisation, interview, production, Stéphane Coyote-Blesprat pour votre radio avec Corrigan Production. Cette émission est entièrement consacrée au 55e Festival Interceltique 2026 qui va se dérouler du 30 juillet au 9 août. Et c'est à Lorient évidemment, dans le Morbihan Bretagne Sud. Celt Armoric vous présente le Festival Interceltique de Lorient que Jean-Philippe Moras, son directeur artistique, va nous décrire durant toute cette émission. Avant de s'intéresser à cette grande manifestation et rassemblement des Celtes, voici en musique le nouveau Dénèze qui s'appelle Twenvor, chant des sept mers, et le morceau Tri Anno qui signifie trois noms.

0: C'était Denez avec l'album Twenvor et le morceau Triano en spectacle au Festival Interceltique de Lorient. Et on va retrouver dans quelques instants son programmateur qui va nous parler de cette grande manifestation qui aura lieu à Lorient du 31 juillet au 9 août prochain. Jean-Philippe Moras, directeur artistique du Festival Interceltique. Ça fait un petit bout de temps déjà.
1: Ça fait que je clôt ma cinquième année. Là, je commence à travailler. Ça fait déjà 6 ans et je travaille déjà sur 2027. Mais on est là ensemble, je crois, pour reparler de 2026.
0: Et donc, c'est la 55e édition.
1: 55e édition, 5 fois 11 ans, ce qui est bien. Déjà 5 ans que j'annonçais qu'on partait sur l'an 1 du nouveau cinquantenaire. Déjà 5 ans que nous vivons ce nouveau cinquantenaire. Et voilà, le festival se porte bien, le public, les festivaliers sont là, les programmations sont éclectiques, en tout cas. Et voilà, en tout cas, l'édition qui approche, j'espère, sera de même acabit.
0: La billetterie, ça va, ça fonctionne bien.
1: Au moment où on parle, la billetterie, on est sur les chiffres de 2025 qui ont été une très bonne année, donc ce qu'on appelle en pourcentage. Donc c'est bien, on aura certainement plusieurs spectacles qui seront complets avant l'ouverture du festival prochain. Mais voilà, surtout cette année, une forte augmentation des réservations sur le spectacle Horizon Celtique. Donc sans doute l'engouement provoqué par les changements de ces dernières années.
0: On s'approche du 61, hein?
1: On n'y est pas encore, on verra ça effectivement dans 5 ans. On travaille déjà sur la 56e édition en 2027, mais voilà, les grandes lignes de 2027 sont posées, mais là maintenant, on se consacre à l'opérationnel pour l'édition 2026.
0: Comment on prépare une programmation? On écoute plein de choses, on reçoit plein de trucs.
1: Oh là,
0: on va avoir des concerts aussi.
1: Oui, c'est une édition du Festival Interceltique de Lorient, c'est 18 mois de préparation. Après, c'est mon rôle, hein, en tant que directeur artistique, d'être effectivement au niveau des connaissances, au niveau de tout ce que je peux écouter, aller voir, faire beaucoup de concerts, de rester très ouvert, d'avoir les yeux et les oreilles, fertiles, comme je dis, à regarder ce qui se fait pour en faire une synthèse et travailler sur une programmation avec la ligne artistique que je me fixe.
0: On a déjà des idées pour 2027, mais le 2028 ?
1: Bien évidemment, 2027, une grosse partie de la programmation est déjà écrite. 2028, j'ai commencé à y songer, un peu 2029 aussi. On se projette, puisque c'est aussi le fait de se dire que si on a telle ou telle chose ou tel ou tel artiste qui seront pas présents en 2027, parce qu'ils seront plus, ce serait peut-être plus d'équerre par rapport à ce qu'on va faire en 2028 ou en 2029, ça permet de pouvoir planifier d'une certaine manière à moyenne et longue échéance des programmations et la venue d'artistes ou de projets artistiques.
0: Tu connais déjà le thème, tu vas pas nous le dire, mais tu connais déjà le thème 2027.
1: Bien entendu, et je connais même le thème de 2028, mais je ne dirai rien, même sous la torture.

0: C'était Carlos Núñez avec Celtixi, dernier album en date. Le Voyage, c'est le morceau Glendalough qui nous ramène en Irlande. Le bon Carlos sera en interview dans une prochaine émission et il sera dans un nouveau spectacle remodelé pendant le Festival Interceltique de Lorient que Jean-Philippe Moras continue de nous conter au micro de Celtar Morric. Rappelle-nous le thème de 2026.
1: En 2026, donc après les Cousins d'Amérique en 2025, on travaille cette année sur la Cornouaille au cœur de la mer Celtique. C'est un thème qui est double. La Cornouaille, donc c'est nos cousins d'outre-Manche, hein, c'est la nation celte la plus proche de la Bretagne, avec beaucoup de similitudes. Déjà, également une nation qui est entourée par la mer, dont le cornique, la langue celtique, est très très proche du breton. On dit même qu'au Moyen-Âge, le cornique et le breton étaient des langues quasiment similaires. Et donc voilà, et comme la Cornouaille est entourée d'eau, comme la Bretagne, et elle baigne dans la mer celtique, ça m'intéressait qu'on travaille sur la maritimité et cette réalité maritime de tous les pays celtes d'Europe.
0: Ça peut même descendre jusqu'à la Galice, hein, par exemple.
1: Bien entendu, on partage tous l'océan Atlantique, de l'Écosse à la Galice. C'est quand même tout le point commun, on peut accéder à tous les pays celtes en bateau.
0: Et justement, je parlais des temps forts, il y aura Dénez, il y aura Carlos Núñez aussi, hein.
1: Carlos Núñez qui revient cette année, notamment avec le spectacle qu'il nous avait présenté déjà en 2024 en avant-première qui s'appelle Celtixi, sur la mer celtique. Donc je lui ai redemandé de venir à nouveau pour présenter à nouveau cette œuvre qu'il avait écrite à l'occasion en 2024 et en lien avec une société maritime fort connue en Bretagne et sur les PSL qui est la Brittany Ferries. Et Dénez qui a sorti l'année dernière un album consacré effectivement le chant des sept mers. Et donc voilà, tout faisait sens et tout faisait thème.
0: Il était déjà là en mars.
1: Et Carlos, effectivement, est venu dans le cadre des échappées interceltiques en mars. Là, il est venu présenter, il fêtait le 30e anniversaire de son premier album. Exactement. Et donc là, le répertoire et la thématique sera différente pour cet été.
0: D'autres temps forts comme Capercaillie, par exemple.
1: Capercaillie, qui vont jouer pour la 11e fois sur le Festival Interceltique de Lorient. La première fois, c'était en 1989. J'y étais. Je me souviens très très bien de ce concert, de ce jeune groupe écossais, comme on disait à l'époque. Et voilà, c'est devenu un des groupes majeurs de la planète celtique mondiale, autour de Karen Matheson, avec Donald Shaw, Michael McGoldrick. Et c'est vrai, très très heureux de les accueillir à nouveau. La dernière fois, c'était en 2022. Ils avaient joué avec l'Orchestre Symphonique du Festival. Et là, ils viennent effectivement à l'occasion de plus de 40 ans de carrière. Et à l'occasion, effectivement, de présenter le nouvel album qu'ils sortent cette année.

0: C'était Kaperkai, le groupe écossais, avec sa chanteuse charismatique Karen Matheson. Et c'était Croisir à Ruine, un morceau en gaélique.
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0: Suite de la présentation du Festival Interceltique de Lorient avec Jean-Philippe Maurras. Tout un tas de soirées consacrées au pays celte, d'autres temps forts encore?
2: Alors, beaucoup de temps forts. Je signalerai évidemment la présence aussi de la nouvelle collection de Pascal Jaouen sous forme d'un défilé spectacle. Ça aura lieu le 1er et le 2 août. Ce créateur brodeur que l'on connaît bien. Donc l'exclusivité de cette nouvelle collection sera présente donc au Festival de Lorient. Les clins d'œil aussi un peu extérieurs. On a Yann Tiersen qui sera présent le mercredi du festival. Agnès Obel qui sera présente le mardi. Et on a également pour la première fois, on va faire du Celtic Metal. On rentre un peu dans le métal. Avec Eluvesi, exactement. Groupe qui est déjà passé au Hellfest, qui est sans doute le groupe européen qui représente le plus, effectivement, cette veine celtique dans le métal. Et je trouvais intéressant de pouvoir les accueillir pour la première fois à Lorient, qui défendent toutes les cultures celtes. Et en première partie, on aura le jeune trio rennais Tanork, qui est normalement un groupe de métal, qui chante en breton. Sinon, on va retrouver nos deux soirées maintenant, qui deviennent, simplement depuis deux ans, la soirée Bouge ton Celte à l'espace Jean-Pierre Pichard, consacré à l'aspect rock et punk celtique, et la soirée électrophile, notamment cette année avec Fleuve, Noon, Perceval et Miss Blue.
0: J'ai un groupe qui m'a dit qu'il aimerait bien jouer chez toi, je crois, qui est un dans le stage Plantec, je me rappelle plus qui c'est, mais c'est pas grave. Ils m'ont dit que c'est envoyé de l'air et qu'il viendra peut-être l'an prochain.
2: Ah bah écoute, c'est à suivre, hein. Je reste toujours très très curieux, donc à écouter beaucoup de choses.
0: Ça y est, j'ai trouvé, c'est Jean-Charles Guichen.
2: On ne peut hélas pas tout programmer, mais en tout cas, si on ne peut pas tout programmer, ça fait qu'encore cette année, on aura autour de 430 concerts proposés sur les 10 jours.
0: Et puis les 40 ans d'un groupe connu, hein.
2: Bah, les 40 ans, oui.
0: Loire Nalubré.
2: Oh oui, alors comment dire, parce qu'il y a également les 30 ans et les 40 ans, il y a souvent des anniversaires sur le festival. Je pense aux 30 ans de Spontus qui fêteront ça au Quai de la Bretagne, mais également des Galiciens, Loire Nalubré, qui est un groupe qui fête ses 40 ans, qui est passé déjà 5 ou 6 fois sur le festival interceltique. Et je suis très heureux de les accueillir à l'occasion de leur 40e anniversaire. C'est un groupe assez précurseur en Galice. On parle souvent en Galice de Carlos Núñez, mais il y a également beaucoup d'autres groupes, notamment ce groupe Loire Nalubré, qui jouera donc le vendredi du festival au Palais des Congrès.
0: On peut conseiller un album des 30 ans que j'aime, un double,
2: que je connais très très bien. En tout cas, ce sera en tout cas une très belle soirée.

0: C'était Loire, na Loubret, lueur de la lune. Sachez que Loubret, c'est une forêt magique. Et c'était cet excellent groupe galicien qui fête ses 40 ans. Et nous écoutions le morceau Fonte do Aranho.
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0: Nous allons rester dans la programmation du Festival Interceltique avec un autre groupe qui fête un anniversaire, c'est Spontus, avec son nouvel album, et nous écouterons le morceau qui a donné son titre, justement, à cette création, l'arc-en-ciel, si on traduit en breton, par Lagat Blaze.

0: C'était Spontus avec Lagat Blaze. Les 30 ans avec des surprises pendant le Festival Interceltique de Lorient. Jean-Philippe Moras, directeur artistique du FIL, nous présente la suite du 55e festival.
1: On a parlé des temps forts, il y a également les lieux habituels, comme entre autres le Quai de la Bretagne, le Quai des Pays Celtes, place des Pays Celtes, c'est ça?
2: Oui, on va retrouver, alors, toujours avec accès badge, ce badge qui est à nouveau 1 euro par jour, donc 10 euros pour le festival, ce badge permet d'accéder au Quai de la Bretagne, où il y a des concerts et des fest-dos tous les soirs, à l'espace Carnot, où il y a les fest-dos trad, comme on dit tous les soirs, mais les ateliers de danse chaque après-midi, la place des Pays Celtes, où on retrouve une programmation de 11h le matin jusqu'à 3h du matin avec des groupes venant de toute la Celtie, d'Europe et du monde sur cet endroit, où on retrouve également les pavillons des différentes nations, le club qui est aussi en accès badge, et le club qui est cette scène néo-trad celtique où on a une programmation très riche à nouveau cette année, donc voilà, pour bouger également ce badge qui permet d'aller sur le cinéphile, sur la partie cinéma et encore sur pas mal d'autres petits lieux, donc une programmation encore très éclectique avec une des représentations de toutes les nations celtes d'Europe et du monde et des groupes qui viennent aussi bien d'Australie. On aura même un groupe chilien cette année qui s'appelle Celtic Trio, qui nous vient effectivement de Santiago, du Chili, et qui sera présent sur le festival interceltique de Lorient.
1: Le club plaît beaucoup aux jeunes maintenant, ça se régénère un peu.
2: Le club, ça fait sa 5e année aussi, c'est une forme d'anniversaire, il a 5 ans. Dès la première année, il a trouvé son public. Voilà, ça veut dire que, comme on dit souvent ça en tant que programmateur, c'est un lieu qui sans doute manquait avec cette programmation, ce que j'appelle ces programmations néo-trad, qui existent partout, sur tous les pays, aussi bien aux Asturies, en Écosse, en Irlande, en Bretagne. Et donc je trouvais intéressant d'avoir une scène qui met en avant toute cette mouvance, tout ce courant. Et en tout cas, le public s'y retrouve et c'est l'essentiel.

0: C'était The Brendan Voyage, superbe création, qu'on va retrouver cette année au 55e Festival Interceltique de Lorient. La création de Sean Davy, que votre serviteur a déjà vu il y a quelques années. Vous avez pu entendre le fameux Liam O'Flynn, qui nous a quittés déjà en 2018. Grand monsieur du Yolland Pipe irlandais. La suite de la programmation du Phil 2026, c'est avec Jean-Philippe Moras, son directeur artistique.
1: Les lieux n'ont pas changé, il y a des nouveautés ?
2: Pas de nouveautés par rapport à 2025, à part le fait qu'on récupère le théâtre, le grand théâtre de Lorient, qui était en réfection l'année dernière. Et c'est dans ce théâtre qu'on retrouve Capper Kelly, Dervish, le Bagat Cap Caval, avec leur dernier spectacle avec Mode Cosmique, Denis Prigent, on en a parlé. Mais également un grand spectacle avec l'orchestre symphonique du festival, le cœur du festival, où on reprend deux œuvres de Sean Davy, des œuvres qui datent de 80-83, The Brendan Voyage et The Pilgrim, avec Zoe Conway, Ronan Le Bars en soliste, qui sont deux grandes œuvres symphonique, celtique, et donc une grande épopée avec quasiment 160 musiciens sur scène au théâtre le mercredi du festival.
1: Ouais, moi j'ai vu ça il y a quelques années, c'est à voir.
2: C'est à voir.
1: Écoutez aussi.
2: Bien sûr, la dernière fois que ces œuvres ont été jouées, c'était en 2012. Donc 14 ans après, pour ceux qui n'ont pas assisté ou ceux qui veulent revivre à nouveau ces grands moments de ces écritures symphoniques, ce sera le mercredi au théâtre.
1: Et certains nous posent la question, le village celte, il pourrait revenir ? Pour l'instant, pas cette année ?
2: Le village celte n'est plus là depuis 2025, donc on l'a pas remplacé. On a travaillé sur une autre proposition qui s'appelle, c'est la taverne celte, c'est au niveau du quai de Rohan, et sur la taverne celte, où il y a donc un repas midi et soir, mais toujours avec des animations musicales et sous forme de thème. Donc ça sera des brunchs tous les midis à la taverne celte, et le soir c'est des repas à thème, repas irlandais, repas écossais, repas asturien, coterie. Et donc selon les jours de la semaine, c'est une occasion en même temps d'allier gastronomie, convivialité et concert.
0: Avec des thèmes de restauration chaque soir.
2: Oui, c'est ça ce que je disais, effectivement, tout le contexte irlandais, écossais, de chaque nation celte, qui a

0: sa propre soirée avec ses propres spécialités, donc et avec des groupes en lien avec le thème de la nation.
1: Et ça marchait, hein.
0: Ça fonctionne très très bien, c'était complet tous les soirs. Donc cette année, la taverne celte, on a augmenté la jauge, on l'a quasiment doublée. Donc c'est un lieu à découvrir. Et tous les midis, c'est brunch. Donc on peut aller de 10h du matin à 14h sur celui-là pour aller se substanter, petit déjeuner, brunché, tout simplement, et en écoutant de la musique.

0: c'était Digresque, qui veut dire la décroissance en breton, et c'était le nouveau single du nouvel album qui va sortir à la rentrée. Ce morceau s'appelle Somnambule.
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0: Jean-Philippe Moras continue à nous présenter la 55e édition du Fil.
2: Alors n'oublie pas le Quai du Livre aussi, l'exposition entre autres, il y a plein de choses à côté. Hein.
3: On a toujours Quai du Livre, Euro Celtic Art au rez-de-chaussée du Palais des Congrès, l'espace découverte avec beaucoup de choses en lien par rapport aux jeunes publics, par rapport aux enfants. On n'oublie pas le marché interceltique, le Quai du Terroir, on n'oublie pas les terrasses qui sont aussi un lieu et de restauration et de concert où il y a de très très nombreux groupes non plus aussi interceltiques qui sont programmés. Et là on est quasiment, on est au bord du bassin à flot, au plein cœur en plein cœur de l'Orient. Et pas oublier que cette année, le thème, c'est la mer celtique, donc cette maritimité. On va également avoir des animations dans le bassin à flot, avec notamment des concours de godilles, des joutes nautiques, enfin plusieurs choses qui vont se passer dans le bassin à flot, dans l'eau. Ça, c'est une nouveauté pour justement apporter un peu ce côté maritime à l'édition.
2: Tout comme les jeux interceltiques.
3: Exactement, comme tous les jeux interceltiques et sports bretons et sports celtiques que l'on retrouve en général au parc Jules Ferry et ou un peu plus loin au niveau du Moustoir, quand je pense notamment au tournoi de football gaélique.
2: Et puis, qui dit premier week-end, week-end réussi, surtout grande parade.
3: Premier week-end, championnat des Bagadoux le samedi, grande parade le dimanche, les grands spectacles l'après-midi. C'est le week-end incontournable, c'est les rendez-vous incontournables, là où effectivement il y a la fréquentation la plus importante, mais ça reste toujours un événement unique, effectivement, j'allais dire unique en France, unique même dans le monde, d'avoir cette grande parade et avec des groupes Bagadoux, Cercle et venant des autres pays celtes qui permettent d'avoir un éclectisme et de se rendre compte de la vitalité de nos cultures.
2: Ça y est, le championnat des Bagadoux, c'est reparti. Hein.
3: C'est reparti.

0: C'était le duo breton féminin Emesi avec l'album Trégon Degré et nous écoutions Va Ezoug Yo Yen, mon téléphone est froid. Et avant nous écoutions le groupe moderne écossais qui s'appelle DLU ou DLU et nous écoutions le morceau qui a donné son titre au dernier album Mort. Suite et fin de l'interview de Jean-Philippe Moras pour la présentation de la 55e édition du Festival Interceltique de Lorient. Bon, un grand message à donner, venez à l'Interceltique, Lorient, capitale interceltique, ce qui est affiché à l'entrée de la ville.
1: Exactement, Lorient, capitale interceltique, en tout cas j'ai dit souvent que capitale interceltique, c'est il y a une forme de légitimité acquise au fil des décennies, que toute la Celtique, tous les Celtes du monde se retrouvent à Lorient début août, et en tout cas rendez-vous donc le 31 juillet pour effectivement 10 jours de fête, 10 jours et 10 nuits de fête à Lorient.
0: Il n'y aura pas que les pays celtiques, il y a des Acadiens aussi qui seront là, entre autres.
1: Les pays celtes, comme on aime, tous les cousins d'Amérique, de tout le Canada, l'Acadien, les Québécois, les Louisianes, etc., les Néo-Zélandais, les Australiens, enfin toutes les communautés celtes à travers le monde.
0: Et puis toutes les infos sur le site où on peut retrouver également le fonds de dotation, également une playlist aussi. Hein.
1: On va retrouver effectivement toutes les informations sur le site internet du festival, sur l'application pour tous les smartphones. Il y a une application Festival Interceltique qui est certainement le moyen le plus simple de pouvoir surfer, de pouvoir scroller sur la programmation et de voir ce que l'on veut et de pouvoir découvrir aussi les artistes et les spectacles proposés. Et sinon, on peut trouver, si on est sur l'Orient ou même sur la région Bretagne, les dépliants du festival, les programmes complets qui arriveront fin juin. En tout cas, beaucoup de moyens d'information et de ne pas hésiter, même si on ne vient que sur une journée, deux ou trois jours sur l'Orient, de vérifier ce qu'il y a sur ces journées, de ne pas hésiter en tout cas à réserver s'il y a des spectacles qui vous intéressent vraiment, de ne pas attendre que ça soit complet ou que ça d'attendre le jour même.
0: On va sur le site festival-interceltique.bzh. On rappelle les dates, Jean-Philippe.
1: Écoute, Festival Interceltique de Lorient, 31 juillet au 9 août 2026.
0: Édition numéro
1: 55 ans déjà. On les fait pas. Hein.
0: Gary Braz, merci.
1: Merci à toi.

C'était Elubesi avec The Call of the Mountains. Ce groupe nous vient de Suisse. C'est du metal celtique que vous avez peut-être découvert au Hellfest il y a quelques années. Merci à Jean-Philippe Moras pour sa disponibilité. Merci à Yann Kersuel pour sa précieuse collaboration technique. Merci à toutes les équipes du festival, à Leslie de l'agence Alba. Retrouvez le Festival Interceltique de Lorient, 55e édition en Bretagne Sud, du 30 juillet au 9 août. Et n'oubliez pas, nos radios seront présentes pour des directs, des reportages et de l'info pendant ce grand rassemblement des Celtes. Pour en savoir plus, www.festival-interceltique.bzh. Bon festival à tous! La galaxie celtique de Celtar Morik est terminée. Présentation, réalisation, interview, production. Stéphane Coyote Blesprat pour votre radio avec Corrigan Production. Avec les moyens techniques de Radio Valise, de Steven Gualtas et d'Alain Tatouage sur le Pays de Lorient. Avec le soutien logistique de la ville de Vannes, on salue nos collaborateurs, Steven Gualtas, Gégère Toussec, Christelle, Romain. On en profite pour saluer les radios qui diffusent cette émission. Radio Balise, Radio Large, Radio Rennes, Radio Ondine, Radio Transistor, Radio Highland Spiegel, Radio Sud en Belgique, Many Melzik Radio, Pop Live Radio, Radio Boa, Braise-en-Air, Bertaigne-en-Air, Bretagne-en-Air et Radio Alternante en Bretagne historique. On se retrouve pour un nouveau numéro. Même endroit, même heure, même site, même radio. Kenavo, à bientôt. À la revoyure en galop. Kenaren Tatro.

l'horizon, une petite maison avec une cheminée et de la fumée s'en échappe. Il fait froid.

0: Mesdames, mesdemoiselles, messieurs, je voudrais quand même vous présenter le groupe Ange, je devrais dire la famille Ange, un grand cru 1970, 32 ans d'âge, vieillu en fût de chêne et en futal de velours. Avec, par ordre d'apparition, alors je pioche dans la famille le premier, le guitariste de naissance, adepte du karma, alors ça c'est Christian qui me l'a écrit, j'en ai rajouté un peu, adepte du Munster et de la salade verte, le tueur à la guitare qui exécute et qui égorge toujours ses solos face à la Mecque, Hassan Ange Hadji. Voilà. Magnifique. Bravo. Une certaine ressemblance avec Pascal Obispo. Alors, suivi de très près par son collègue de planète, un accro de la clé de fa aux herbes de Provence et au top modèle. Alors, je donne donc évidemment un rendez-vous autour des top modèles qui sont à la salle. On fait une liste d'attente à la sortie. Il s'appelle Thierry Ange Sidoum. Bravo Thierry. Magnifique. Magnifique, Thierry, magnifique. Voilà. À la batterie, celui qui a un tempo tellement précis qu'il serait capable de faire les secondes de l'horloge parlante. C'est un tanneur de peau, maniaque du tempo devant l'éternel, Mister Hervé Ange Rouillet. La serviette, comme Jacques Brel, évidemment. Bravo. Alors là, j'ai un petit problème parce que Christian m'avait dit, tu annonces, la bine ne fait pas le moine, mais la bite fait le patrimoine. Bon, vous savez, vous connaissez le passé terrible de ce vieil obsédé qu'on connaît depuis maintenant tellement longtemps. Moi je dirais plutôt les chiens font pas des blaireaux, puisque dans la famille des camps, je pioche maintenant celui dont la voix finira par provoquer heureusement le suicide de Pascal Obispo, Tristan Descamps. Voilà, ça te va? Il a voulu se faire les couettes de Sheila, mais il est myope. Alors, il est suivi de très près encore, et certains même disent de trop près, par la petite dernière, la squo du groupe, un volcan femelle en fusion. La squo de la tribu, c'est Caroline Croza. Ouais. Numéro 79, vous pouvez l'applaudir. Waouh! Ça va, oh, calme-toi. On l'appelle petite biche qui saute un peu trop dans la prairie. Alors, quant au plus gros morceau, alors évidemment, il ressemble plus à Orson Welles sur la fin qu'à Alain Delon sur ses débuts. C'est lui qui l'a écrit, je suis pas comme ça, j'aurais pas osé évidemment. Mais il s'en branle, enfin il s'en fout, je veux dire. Il est du signe boulimique, ascendant touche à tout, mais ce qui veut pas dire tripote, d'après ce que j'en sais. Je sais pas comment dire, c'est un monstre, c'est n'importe quoi, on se demande ce que ça fout là. Et pourtant, ça cartonne depuis maintenant 32 ans. Dans la famille Descamps, je vous demande d'applaudir donc le père éternel et le vrai cette fois, Christian Descamps. C'est le vrai éternel, l'autre est un faux.
1: Pour ceux que j'ai oubliés et pour les autres, je dédie cette petite chanson qui est la face B d'un vieux vinyle, premier 45 tours de Ange en 1870, enregistré dans une écurie à cochons. Et ça a commencé un peu comme ça.

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1: Bonjour à toutes et à tous, et sur les ondes de Radio Sud, où vous retrouvez bien sûr vos animateurs du samedi pour partager avec vous l'émission Belle Époque. Une émission bien sûr des années souvenirs 1930 à 1960. Bonjour à Pierrot.
2: Madame, bonjour Josette, bonjour tout le monde.
1: Et nous allons donc débuter notre émission de ce soir où nous retrouvons Yvette Giraud, née à Paris en 1927 et lors de la libération fut devenue une chanteuse populaire dont sa voix fut remarquée par celui qui devint ensuite son mari, bien sûr, Jacques Plante, et qui lui a écrit bien sûr les paroles de cette chanson que je vous propose aujourd'hui et qui s'intitule Mademoiselle Hortensia, ce qui est devenu pour elle un grand succès énorme. Bien sûr, et qui l'a rendue célèbre dans tout le monde entier, voilà. Et en compagnie de Francis Lemarque, né lui en 1917 dans le quartier de la Bastille, au sein d'une famille d'immigrés juifs, il entre dans la vie artistique où, par son talent, n'est pas fait une place au soleil. Un chanteur qui n'a jamais oublié les humbles. Nous allons l'écouter en chanson avec, bien sûr, Julie Lerousse. Et ce chanteur, il nous a quittés en 2002, un 20 avril.

Eh bien, nous poursuivons notre émission Belle Époque en compagnie de Lynn Renaud, qui était née dans le nord de la France un 2 juillet 1928. Une chanteuse toujours en verve malgré les années. Et elle fut chanteuse de, bien sûr, dont son Pygmalion lui a donné la chance, c'est Loulou Gasté, un guitariste, bien sûr, dont elle en est devenue l'épouse et qui lui a offert et lui a donné le goût de la chanson, dont en voici un extrait qui reflète ses origines, bien sûr, écrite par son mari, bien sûr. Voilà, Pam Poudé, une chanson qui relate les années 1955, suivie de Charles Trenet, celui que l'on appelait le fou chantant de la chanson, un grand de la chanson française, poète bien sûr, mais aussi parisien dans l'âme. Il nous invite à écouter cette ultime chanson où l'on peut se laisser entraîner par le mouvement des vagues. Voici tout simplement La Mer.

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Eh bien oui, c'était donc Charles Trenet, c'est une ultime chanson bien sûr, avec toujours beaucoup de plaisir à réécouter. Et elle fut aussi ici une chanteuse prisée des années Belle Époque, dont la voix ne peut trahir et qui a aussi connu toutes les embûches pour arriver à la chanson bien sûr, et où elle a percé de par sa voix. Et ses chansons peuvent être réalistes, mais elle savait exprimer les paroles. Voici Berthe Silva qui nous rappelle Lila Blanc. Et autre voix, autre chanteur, bien sûr, celui qui a toujours séduit de par sa voix pleine de charme, le grand séducteur. Nous allons l'écouter en chanson dans une aubade qui, pleine d'amour, reflète le chanteur, et c'est bien sûr Tino Rossi avec le tango de Marilou, un chanteur venant de Corse dont la voix ne peut trahir et qui nous a quittés, lui, en 1983.

Eh bien oui, comme l'émission est basée sur la Belle Époque, je pense que la chanson veut bien dire ce que ça veut dire. Le premier rendez-vous, il est loin, bien sûr. Et nous poursuivons notre émission de ce soir, Année Souvenir, où nous retrouvons Lucienne Delisle, dont le talent n'est plus à découvrir, chanteuse dont la carrière fut courte, c'est vrai, puisqu'elle nous a quittés à la fleur de l'âge en 1962, alors qu'elle n'avait que 45 ans. Et nous allons l'écouter en chanson avec « Sans y penser ». C'est une chanson, bien sûr, qui reflète un peu le personnage Lucienne Delisle. Et Jacques Lantier, ce chanteur de charme de ces années souvenirs, nous interprète et nous rappelle que les roses ont une âme. Et voici tout simplement l'âme des roses.

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Eh bien oui, si l'on croit la chanson, à respecter cette fleur, qu'elle soit de n'importe quelle couleur, bien sûr. Et celle que je vous propose ici, donc pour la poursuite de notre émission de ce soir, c'est Rinaketti, un phénomène bien connu de cette chanteuse à l'accent dont la voix d'exotisme vous chatouille les oreilles. Nous allons l'écouter en chanson avec Pourquoi loin de toi, une chanson que j'ai découvert cette semaine, voilà, suivie de celui qui fut un de ces Français au top, mais aussi un Parisien de surcroît, nous rappelle cette ultime chanson, Prospère. C'est bien sûr une chanson un peu hors du commun, mais malgré ce chanteur, malgré une enfance plutôt morose, il a pu, de par son courage et sa persévérance, gravir les marches du succès, dont en voici un extrait. C'est Maurice Chevalier, bien sûr, et il nous a quittés un 1er juillet 1972.

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1: Eh bien oui, très belle chanson à réécouter ici dans la série Frénésie, chanson des années typiques d'après la Deuxième Guerre mondiale. Nous retrouvons Lina Margy qui était née en 1914, une vraie réaliste de la chanson française où les chansons à tendance noire, donc les chansons tristes, ne lui ont jamais ouvert les portes. Et la vraie chanson française pour elle était son plus. La voici avec La fille à Domingo, suivie de Pierre Dudon, qui, dans la même série mémoire de ses chansons, bien sûr, d'après la guerre, 1946, nous fait rêver en nous rappelant cette chanson qui, pour toutes et tous, pourrait en apprécier un bien-être avec « On prend le café au lait au lit ».

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1: Et ici, toujours chanson d'un autre temps, bien sûr, dans l'émission Belle Époque, refrain souvenir, en compagnie de Marie-Josée, chanteuse née en 1916, où elle a débuté sa carrière dans les années 1940, sur des rythmes exotiques et sur des romances nostalgiques. Nous allons l'écouter sur un rythme de tango exotique, bien sûr, puisqu'on l'appelait la reine du tango, et le titre c'est « Si tu m'écrivais ». Et notre chanteuse Edith Piaf nous rappelle cette ultime chanson, l'accordéoniste, dont Piaf, celle qui immolait l'amour dans toute sa personnalité, fut une de ses grandes chanteuses, que l'on aime toujours, bien sûr, à réécouter. Nous allons certainement l'écouter ce soir avec cette très jolie chanson.

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1: Et oui, une chanteuse qu'on aime toujours, bien sûr, à réécouter, qui fut aussi une chanteuse qui a beaucoup, beaucoup travaillé pour dans le domaine de la chanson pour arriver, bien sûr, finalement, à une triste fin. Voilà. Et ici, nous retrouvons Albert Préjean, qui nous invite à la valse, toujours la valse qui était aussi à l'honneur dans les années Belle Époque. Et ici, c'est la valse à Dédé de Montmartre. Et en compagnie de Ray Taver, il nous interprète « T'as l'air d'un ange », une chanson qui peut aussi faire rêver. Et notre ami Bourvil, ce grand fantaisiste plutôt comique, mais qui savait aussi être sérieux, il nous invite à Joinville-le-Pont.

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2: Eh bien, mes chers auditeurs, il est donc l'heure de se quitter, comme chaque samedi, bien sûr. Mais à vous retrouver demain matin sur les ondes à partir de 10h, et ce, pour l'émission Dédicace. Toujours en compagnie de Pierrot, bien sûr, à qui je souhaite également une très bonne soirée. Et à demain sur les ondes, Pierrot, bien sûr.
1: Voilà, bonsoir Joseph, bonsoir tout le monde, oui, et à demain.

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0: Alors, bonjour à tous, nous sommes sur Radio Sud. Alors, bienvenue Nathan qui est notre assistant pour toute la journée pour la technique. Et Alou qui est une animatrice radio et qui va m'accompagner. Donc, je suis Christelle Damin et on est Alinda. Et on va vous présenter en tout cas la journée orientation porte ouverte et qui s'intitule Être jeune Alinda, c'est oser et choisir. Donc nous remercions nos auditeurs d'être parmi nous à l'écoute et on va découvrir les différentes sections et ce que c'est être un jeune ici aujourd'hui Alinda et de pouvoir un petit peu qu'il y a plein d'opportunités de sections. Alors on va commencer avec la section habillement. Et vous allez m'en dire un peu plus parce que j'ai devant moi des élèves, mais j'ai aussi une prof de la section. Et ventre-touche, on peut parler de ventre-touche, on peut parler de section habillement, ça dépend quelle année. Alors bonjour Madame Gisèle.
1: Bonjour.
0: Vous gérez la section de quelle année à quelle année ?
1: De la quatrième à la septième année professionnelle.
0: Voilà, donc ça veut dire qu'on choisit déjà de venir... dans la section habillement à partir de quelle année ? Quatrième ?
1: De la quatrième, oui.
0: De la quatrième. Donc, est-ce que vous pouvez me dire ce qu'on fait peut-être par cycle ? Parce que je sais que c'est un peu différent. Je sais que les quatrièmes, par exemple, je pense, ne s'occupent pas de la boutique. Vous allez nous en parler, qu'il y a une boutique, etc. Voilà, voir un petit peu comment est organisée la section en habillement. Un jeune qui voudrait venir aujourd'hui en habillement. Mmh. Donc là, maintenant, il sait qu'il peut s'orienter vers à partir de la quatrième. Et en quatrième, qu'est-ce qu'il va faire ?
1: Alors en quatrième, c'est vraiment découverte du monde de la couture, du monde de la mode, un petit peu de la vente aussi. Donc on essaye de toucher un petit peu à différentes casquettes du métier, des métiers qui peuvent être touchés par la suite. Donc utilisation de la machine à coudre, un petit peu de patronage, montage... un petit peu de technologie, tout ce qui est colorimétrie, tout ce qui est morphologie. Ensuite, on a la cinquième et sixième, où là, on est principalement en ventre-touche. Donc là, on a la vente avec la boutique pédagogique de l'école, où il y a tout l'aspect achat et revente et conseil clientèle, qui est très important. Et le côté retouche, où on retouche les vêtements de clients, donc de vrais clients, qui viennent nous apporter des vêtements et voilà, il y a tout un apprentissage là-dessus. Donc boutique pédagogique et retouche pédagogique également. Et alors on termine avec les septièmes qui où là on est vraiment sur la réalisation du sur mesure pour clientes.
0: Oui, vous avez un projet, je pense, partenariat même avec les enseignants, je ne sais pas si c'est encore le cas.
1: Oui, voilà,
0: vous
1: c'est
0: vous
1: ça.
0: Vous faites une confection d'un vêtement de
1: voilà, donc c'est deux fois par an, donc à Noël et au mois de juin pour les examens certificatifs. Il y a une réalisation sur mesure pour une cliente.
0: Oui. De A à Z, en fonction de ses mensurations, voilà, de ses choix, de ses goûts. Oui, donc là, maintenant, on vient de parcourir vraiment les différentes années, en tout cas, que peut faire un jeune au niveau de la section. Maintenant, on a des jeunes autour de nous. C'est notamment deux élèves qui sont en septième, qui, je pense, sont là depuis quelques années. Je les ai eus moi-même au cours, donc on se connaît. Alors, comment... je vais commencer peut-être par Jade. Comment tu es arrivée ici dans la section ? Quel a été ton choix au départ ? Quand tu es arrivée déjà ? Et quand tu as fait ton choix ? Et puis on part... Tu peux parler de ton parcours à toi et pourquoi tu es encore là aujourd'hui et que tu es presque à la fin, en fait. Et ton futur et vos futurs projets aussi à toutes les deux.
2: D'accord, pas de souci, bonjour. Moi, du coup, je m'appelle Jade, j'ai 18 ans. Je suis arrivée à Alinda en troisième. C'était l'époque où il y avait encore couture comme option pour la troisième année. Oui. J'avais commencé ma première et ma deuxième en général. À Vierton, c'était vraiment pas fait pour moi. Et depuis tout petite, je savais que je voulais faire de la mode, mais j'étais pas au courant qu'il y avait couture à Alinda. C'est vrai que quand j'ai découvert, j'ai directement su que je voulais changer, et c'est pour ça que je suis arrivée en troisième. Du coup, maintenant, je suis en septième. Ça fait 4 ans que je suis dedans. J'ai fait beaucoup de choses, que ça soit de la confection, je suis passée par la retouche, la vente. Donc, j'ai pu un peu toucher à tout pour savoir ce que je voulais faire plus tard. Donc, moi, ce qui est sûr, c'est que je continuerai des études de mode plus tard, l'année prochaine, d'inscription.
0: Tu peux en parler.
2: Oui, j'aimerais beaucoup devenir styliste. Si c'est possible, j'aimerais bien travailler pour une grande marque. Donc, c'est pour ça que j'aimerais bien avoir mon master en stylisme et donc poursuivre mes études.
3: Et tu penses à quelle école?
0: Oui, elle m'en a déjà parlé, c'est pour ça que...
3: Oui, tu penses à quelle école?
2: J'aimerais beaucoup aller à Lille.
0: Voilà,
2: Lille. C'est une école que j'aime beaucoup. C'est vrai que de base, j'avais visé Paris, parce que Paris, c'est ce qui nous vend du rêve concernant la mode.
3: Ah, oui.
2: C'est la capitale de la mode, tout simplement. Mais c'est vrai que c'était un peu compliqué. Et il y a un sujet qu'on ne parle pas beaucoup, c'est que les professionnels, en fait, on ne les pousse pas à faire des études. Et moi, je n'étais pas au courant que... Simplement, en fait, j'avais le droit d'être accompagnée pour faire des études. Donc, c'est de là que je me suis pris trop tard pour aller à Paris et qu'on d'accord. m'a annoncé qu'en fait, il fallait travailler sur ça depuis déjà un petit moment. Après, c'est pas grave, il n'y a pas de souci. Il y a Lille, que j'aime beaucoup. Et si c'est toujours possible, je peux me réorienter vers Paris après ma première année à Lille. Donc, ça, il n'y a aucun souci.
3: C'est un beau projet.
2: Oui.
0: Et c'est un projet à deux. Donc, oui. Je vais enchaîner avec Anissa. Anissa, oui, dis-moi bonjour. Un petit peu, donc bonjour Anissa. Toi, tu vas faire comme Jade, tu vas nous parler de ton parcours. Maintenant, on va peut-être avant ça enchaîner avec justement Jade, puisqu'on parlait de projet de l'année prochaine. Et je sais que votre projet est commun, en fait, à toutes les deux.
2: Oui, oui.
0: Et je trouve ça beau, parce qu'en fait, Jade ne va pas débarquer toute seule à Lille.
2: Oui, mais bah, vous êtes c'est deux. Ça, on aimerait bien, du coup, si possible, oui, intégrer la même école l'année prochaine, du coup, pour continuer nos études. Un peu dans le même parcours. Après, il y a plusieurs options dans l'école, donc peut-être qu'on va se séparer dans les options, mais on sera toujours ensemble, si possible, l'année prochaine. Quoi. Donc,
0: voilà,
2: c'est vraiment
0: puis,
2: un projet...
0: Puis, oui, un projet même d'amitié, de...
2: Oui, finalement, rester ensemble, pas changer.
0: Comme on dit. Et donc, voilà, donc, vous êtes toujours ensemble depuis le parcours,
2: oui,
0: et
2: oui,
0: vous
2: oui.
0: continuez après ensemble, et c'est en ça. Se tirant vers le haut, pour aller réaliser vos rêves qui sont communs. À toutes les deux. Alors Anissa, parle-moi un petit peu de ton parcours à toi. T'es arrivée en quelle année
2: Moi, je suis arrivée en quatrième. Au départ, j'étais aussi dans une école à Virton, en général, mais la générale, pas trop fait pour moi. Et puis, j'ai entendu parler de l'option grâce à Jade. Et de fil en aiguille, j'ai intégré l'école et je me suis plu énormément. Franchement, l'activité manuelle, j'aime beaucoup ça. Je préfère être manuelle que d'étudier par cœur, savoir.
0: Ah, vous n'étiez pas les général, les deux à ne pas être assidus, même dans les cours généraux. Hein.
2: Ben, on n'est pas, oui, on a des capacités, étudiant, mais oui, c'était pas oui, notre choix
0: voilà,
2: en final.
0: C'est d'avoir juste, pas forcément, c'est pas une question de capacité. Vous êtes pas, enfin, moi je travaille dans différentes sections, je travaille dans général, etc. Et voilà, c'est plutôt une question, je pense, maintenant qui se fait au fur et à mesure,
2: oui, oui, c'est
0: mais
2: sûr
0: qui
2: que...
0: fait que ça devient un choix ancré et que. On n'a pas de formation dans le général en stylisme, etc.
2: Non, non, on n'a rien du tout.
0: Je pense
2: tout,
0: pas en Belgique que ça existe.
2: Rien,
0: Donc voilà, c'est un passage. Maintenant, en effet, vous avez un projet.
2: Oui.
0: Moi, je pense que je vous en avais déjà parlé en cinquième, c'est de continuer voilà, à apprendre et vouloir apprendre et que les études supérieures sont totalement accessibles, certainement un peu moins au niveau peut-être des cours généraux.
2: Oui,
0: si vous avez,
2: on en avait voilà, parlé première, que voilà, voilà. On ne peut pas non plus faire toutes les
0: travailler.
2: Études qu'on veut.
0: On
2: ne
0: peut
2: mais...
0: pas faire tout non plus. Donc ça veut dire ouais. que vous avez toute la partie, si quelqu'un fait de l'enseignement oui, général et puis s'oriente vers le stylisme, en supérieur, il va avoir tous les manquements des acquis que vous avez.
2: Oui, nous,
0: ouais.
2: du coup, on va arriver là-bas,
0: voilà.
2: on aura déjà un diplôme
0: et tout ça. Théorique, voilà. Mais sinon, tout ce qui est la pratique, les acquis, vous les avez.
2: Oui,
0: et
2: ça,
0: donc ça, c'est une chance.
2: Ça, oui, on nous l'a répété beaucoup que pour intégrer l'école là-bas, c'était un avantage en plus.
0: Et ça l'est. Parce que quand vous êtes déjà dans quelque chose de professionnalisant, et donc vous savez ce que vous voulez faire. Maintenant, voilà, le système belge ne permet pas de pouvoir avoir à la carte, parce que l'idéal, et ça, je vais peut-être pas faire appel à Madame Glatini, parce qu'on n'est peut-être pas sur la même longueur d'onde pour le moment, mais je pense que oui, pouvoir choisir dans une propre école des cours pratiques, parce qu'on aime, mais réellement, pas à travers deux heures d'options, mais voilà, et pouvoir prendre des cours généraux peut-être à la carte, ça permettrait peut-être d'avoir une formation complète et d'arriver en supérieur avec à la fois
2: oui,
0: le
2: pratique et le
0: théorique. Est-ce que c'est faisable sur le terrain? Bon, ça, il faudrait voir. Mais voilà, et puis j'ai envie de dire, je ne sais pas, ceux qui sont autour de moi, qui aiment les vêtements, la mode, qui achètent, je pense qu'on tend vers ça, vers quelque chose où au niveau économique, écologique, vers quelque chose qui est du fait main, unique, et des choses, économie circulaire.
3: Oui,
0: voilà.
3: C'est ce que j'allais
0: donc
3: dire,
0: ça revient. Donc vous, je trouve que vous avez un engagement qui est là depuis quelques années, mais qui est en train d'arriver dans les mentalités. Et en effet, je pense que les grandes enseignes sont en train de fermer l'une après l'autre. Alors, je ne parle pas que les habits. Hein. On parle que les grandes surfaces commerciales, et on le voit bien maintenant, sont en train de revoir leur façon au niveau économique, parce que ce n'est pas ce que les gens entendent. Attends, voilà. Donc, il y a de l'avenir pour vous.
2: C'est sûr, on nous le dit tout le temps que franchement, on a des portes ouvertes.
0: Totalement.
2: Surtout que maintenant, tout ce qui est couture et tout ça revient beaucoup, et beaucoup recherché, beaucoup redemandé. Donc, franchement, il y a du boulot pour nous. Quoi.
0: Oui,
2: donc,
0: et puis il y a aussi le fait que vous êtes passionné par ce que vous faites. Et donc, je pense que c'est ça la base de tout métier, en fait, et de toute orientation.
2: C'est
0: de savoir que ce qu'on choisit à un moment donné n'est pas fermé. Mais par contre, ouvre pas mal de portes et vous permettent en tout cas de pouvoir simplement vous épanouir, en fait. Alors, quand on fait quelque chose qu'on aime, ça peut être difficile à des périodes, mais on y revient quand même et on y reste parce qu'en fait, si on est passionné, on est là où on doit être. Et je crois que c'est ça l'essentiel. Alors, on a une petite demoiselle qui est en quatrième et qui, elle, va nous parler de son parcours récent puisqu'elle vient d'arriver. Alors, elle croyait ne pas parler, juste assister, mais évidemment qu'elle ne va pas y échapper. Alors, dis-moi ton prénom parce qu'on ne se connaît que depuis quelques minutes.
4: Oui, bonjour, je m'appelle Raphaël.
0: Oui.
4: J'ai 17 ans.
0: Ok.
4: Et du coup, l'année dernière, j'étais en fleuristerie.
0: Oui.
4: Et ça ne me plaisait pas du tout.
0: Oui.
4: Du coup, j'ai vu l'option habillement ici à Arlon. Et du coup, je suis venue et ça me plaît beaucoup.
0: Ça te plaît beaucoup. Mais avant, qu'est-ce qui t'a dit ? Voilà, je suis dans le monde des fleurs, de la déco, etc., de l'esthétisme voilà, qu'on peut avoir, qui est complémentaire aussi.
4: Ben, hein. J'aimais beaucoup les fleurs. Du coup, je voulais faire fleuriste.
0: Ouais.
4: Mais ça m'a un peu dégoûtée. Du coup, je suis venue en habillement.
0: Mais pas par dépit. Pourquoi t'as pris habillement plutôt que tu aurais pu prendre, je sais pas moi, il y a d'autres options ici. Hein, quelque chose de plus administratif. Tu aurais pu prendre quelque chose d'aide à la personne.
4: Enfin, ben, ça fait plusieurs années que je voulais faire stylisme.
0: C'était quand même quelque chose qui était dans le fond de ta tête. Tu hésitais un peu en plusieurs choix. Et puis tu t'es dit, je vais essayer... fleuriste.
4: Oui.
0: Et puis, comme ça te plaisait un peu moins, tu es revenu à peut-être ton premier ou deuxième choix. Et là, tu sens que ça te plaît bien. Qu'est-ce que tu apprends Madame Gisèle nous a un petit peu parlé là, de quatrième ce que vous faites, mais toi, tu es élève. Donc, dis-moi, qu'est-ce que tu as appris cette année? Alors, et des moments forts. Alors, on va parler que du positif. Du négatif, il y en a toujours. Mais nous, chez Radio Sud, on est là pour le positif. Donc, qu'est-ce que tu retiens, toi ? On n'est pas à la fin de l'année. Tu as encore pas mal d'étapes à passer. Mais là, maintenant, en tout cas, quels sont tes moments forts à toi ? Qu'est-ce que tu es contente de toi, appris ? Qu'est-ce que tu
4: J'ai beaucoup aimé la Fashion Week d'Arlon.
0: Oui.
4: Parce que nos vêtements ont défilé là-bas. Du coup, je suis très fière. On a fait un pull aussi. On a fait plein de vêtements et on a fait un sac aussi. Du coup, je suis très fière.
0: Donc, en une année, même pas encore, tu te rends compte de déjà tout ce que tu as pu faire dans le cadre des cours.
4: Oui. Hein,
0: c'est pas dans toi.
4: J'ai un sac aussi, du coup, je suis très fière.
0: Donc, en une année, même pas encore, tu te rends compte de déjà tout ce que tu as pu faire dans le cadre des cours.
4: Oui. Hein,
0: c'est pas dans toi à côté et que tu as décidé de faire. Donc, ça veut dire que toi, toute seule, tu pourrais par après faire beaucoup de choses. Donc, voilà, c'était un petit peu par rapport à la présentation ici de la section habillement ventre-touche. Madame Gisèle, vous voulez ajouter quelque chose de complémentaire
1: Juste merci et merci pour la journée, pour le qualifiant. Ça met en avant et en beauté, on va dire,
0: en valeur,
1: Les
0: sections.
1: Toutes les sections et toutes nos valeurs aussi.
0: Oui, alors moi j'ai envie de faire quand même quelque chose, alors tu ne le fais pas, mais moi, alors moi j'ai juste envie de faire parce que c'est que votre section un peu plus qui est concernée, on a une boutique ici à l'école, donc dites-nous Madame Gisèle, quand on peut venir à la boutique, déposer des retouches, venir voir ce que vous proposez, parce que je pense que la meilleure pub, c'est pas toujours ceux qui portent le projet qui la font, mais moi j'ai envie de la faire, donc on a parlé de la Fashion Week, Voilà, c'est une belle vitrine. Mais il y a aussi ici à l'école où vous gérez la boutique. Et dites-nous un petit peu quand on peut venir à Linda.
1: Alors jusqu'au mois de, on va dire mi-juin pour les examens, la boutique est ouverte donc tous les jours, sauf le mercredi, de 13h à 13h30. Et c'est ouvert au public comme aux élèves et aux enseignants de l'école.
0: Donc on peut à la fois amener des retouches si on veut, voilà, et récupérer par après, oui. Mais on peut aussi aller dans la boutique et faire des achats en sachant bien que c'est vous qui vous occupez de l'assortiment, d'aller acheter...
1: Les élèves, oui. Oui, c'est les élèves qui choisissent. Oui.
0: Aller acheter, je pense que c'était à Bruxelles que vous allez.
1: Oui.
0: Oui, à Bruxelles, votre stock géré, toute la gestion, la vente, etc. Donc c'est entièrement géré, supervisé par des profs évidemment, mais géré par les élèves. Et tout ça est remis pour la boutique pour faire un fonctionnement, voilà, du circuit court. En tout cas, au sein de l'école. Ben voilà, on ose vite.
3: Et on peut aussi avoir des conseils, alors, si je vais dans la boutique. Elle est fermée aujourd'hui, mais si je reviens...
1: Elle est ouverte toute la journée aujourd'hui.
3: Ah, elle est ouverte
1: jusqu'à 20h.
3: Bon, alors je vais aller faire un tour, vous allez me dire un peu ce que vous pensez.
1: Ah ben,
2: il n'y a pas de souci, vous êtes la bienvenue et tous les conseils que vous voudrez seront présents.
3: Ah, merci.
0: Alors voilà, donc n'hésitez pas à venir à la boutique, n'hésitez pas si vous êtes jeune, que vous nous écoutez ou vous nous réécoutez en podcast, ben voilà, c'est une section épanouissante. Par contre, il faut venir qu'à partir du moment où c'est un vrai objectif et une vraie envie, parce qu'il n'y a que comme ça qu'on fait des belles choses, des bonnes choses, et qu'on peut avoir un parcours comme Jade et Anissa, où on arrive, où le choix il est encore posé, et on envisage en tout cas un avenir là-dedans. Parce que si le jeune ne se sent pas, voilà, si c'est oui, non, ben alors on va avoir comme la demoiselle qui va faire fleuriste et puis se réorienter à un moment donné. Donc autant essayer. Alors on ne fait pas forcément le bon choix tout de suite, mais quand vous y êtes, voilà, de simplement vivre les choses avec passion, parce que la vie est vraiment plus belle quand on est passionné. Alors je souhaite à Anissa et à Jade beaucoup de réussite pour la suite de leur parcours pour le supérieur, et puis de ne pas hésiter à quand vous aurez votre boutique, votre collection, on sera fiers que vous êtes passé en tout cas par un moment donné de notre vie, et nous on est fiers d'avoir fait partie à un moment donné de votre vie, parce qu'on est des enseignants et que nous ce qu'on veut c'est votre réussite, et c'est pour ça qu'on met, on essaye en tout cas de mettre tout en place. Merci beaucoup.
2: Merci beaucoup à vous.
0: Alors
2: merci.
0: Un moment musique maintenant pour la radio. Bonne écoute.

0: Alors nous revoilà à notre journée porte ouverte INDA, donc dont la thématique est être jeune à l'INDA, c'est oser et choisir. Alors on n'a pas que des options qu'on va vous présenter. On a ici Madame Cravatte qui elle s'occupe de l'accueil notamment. Ce n'est qu'une partie, une casquette de son métier. Et on va essayer de voir un petit peu, parce qu'elle, elle est en contact vraiment tout le temps avec les jeunes, que ce soit par sa deuxième casquette qui est éducatrice. Donc ici, on va d'abord parler de l'accueil pour voir comment ça se passe. Tiens, une journée à l'INDA, quand elle commence tôt le matin jusqu'à la fermeture, qu'est-ce qui peut se passer? Comment se passe l'accueil? À quoi sert l'accueil? Qu'on appelle, nous, la porterie. Donc ça, c'est une spécificité de l'INDA. C'est qu'on appelle la porterie. Donc tous les élèves connaissent la porterie, simplement parce que c'est à côté de la porte principale. Donc Madame Cravatte, dites-moi, voilà, quelle est votre journée type, en tout cas à l'INDA, ou une semaine type?
1: Alors, déjà la première fonction de l'accueil, c'est déjà d'accueillir les élèves pour les entrées et les sorties. Donc on vérifie bien qu'ils sont tous à leur place, que chacun arrive à trouver son local. On dispatche également s'il y a un changement de local ou si les professeurs sont absents ou s'il y a un changement de local. Ça, c'est une des premières fonctions. Et ce, tout au long de la journée. Donc on s'assure des entrées, des sorties des élèves, c'est surveillé. Également sur le temps de midi, donc tous nos élèves ont des cartes de sortie. Donc tout ça, c'est bien surveillé. On a également des cours en extérieur, donc en sport et dans des bâtiments extérieurs. Donc tout ça, c'est vérifié également pour les élèves. Ensuite, on est là également pour les élèves qui ne se sentent pas bien, qui sont malades. Donc on a aussi la petite pharmacie qui est chez nous pour pouvoir téléphoner aux parents. Donc voilà, principalement. Ensuite, il y a le rôle téléphonique. Donc, par chez nous, on a les parents ou les personnes extérieures qui nous contactent et on dispatche au sein de l'école les différents appels qui peuvent entrer pour les différents partenaires de l'école. Donc, que ce soit la direction, la méthode de travail, par exemple. Voilà, principalement. Donc,
0: ça veut dire que vous êtes en relation directe avec... Bah, c'est vraiment en avant-poste, en fait. Ça veut dire que dès que l'élève arrive, il est déjà accueilli à l'entrée de pouvoir passer si c'est un élève de chez nous. Déjà, si, je ne sais pas moi, il a un changement d'horaire, il ne sait pas le local, c'est vers vous qu'il vient.
1: C'est ça.
0: S'il est malade, bah, comme on disait, c'est vers vous qu'il va. Inversement, les parents téléphonent pour prévenir s'il y a pour les absences, mais aussi pour les enseignants aussi, parce qu'on n'en a pas parlé, mais il y a aussi donc une école sa vie. Donc ça veut dire que c'est la porterie pour les élèves, mais c'est aussi souvent notre poste central,
1: voilà,
0: parce
1: ça.
0: Que s'il y a quelque chose qui ne va pas, bah, où on va aller, malheureusement, parfois râler, parce qu'on est dans l'émotion, on doit gérer plein de trucs, et on va se rabattre sur l'accueil pour savoir si bah, c'est bien mis dans mon horaire, mes élèves ne sont pas là, est-ce qu'il n'y avait pas une activité, et vous êtes le relais vers soit les éducateurs,
1: la direction,
0: pour voir où se trouve s'il n'y avait pas une activité, puis via la direction, puis enfin voilà, vous êtes vraiment...
1: Donc on est vraiment le cœur central, effectivement, donc dès qu'on reçoit une information, quelle qu'elle soit, une activité comme tu le dis, voilà, on renvoie vers les bonnes personnes, donc les éducateurs, les professeurs. On prend le temps de téléphoner, de s'assurer que tout le monde soit à sa place. Effectivement, l'élève, je mets bien l'élève avec un grand E, est important. Moi, je connais quasiment le prénom de tous mes élèves.
0: Ça, c'est vrai.
1: Je prends le temps de les rassurer, de les amener là où il faut, de les disputer s'ils ne sont pas à leur place également. Moi, je dispatche également aussi avec mes collègues éducateurs. Donc, ça fait partie d'une de mes autres casquettes. Donc, on a de la première à la septième. Donc, je sais qui sont les éducateurs référents. Et donc, je collabore tout le temps avec mes collègues pour s'assurer du suivi du jeune. Donc, ça peut arriver que un élève ne trouve pas son éducateur à un moment donné, ne se sente pas bien. Moi, je prends la première information et alors j'essaie de calmer, de tempérer, remettre l'élève en classe ou à la place où il doit être, et ensuite c'est revu avec l'éducateur référent. On fonctionne par référence chez nous.
0: Tout à fait. Maintenant, s'il y a un élève aussi qui, par exemple, se sent mal à un moment donné, il va venir aussi vers vous pour contacter les parents, voir s'il est en sécurité pour pouvoir rentrer ou qu'on vienne le chercher. Donc ça, je pense que c'est important aussi dans une école.
1: C'est très important, effectivement. Quand on a les parents au téléphone, on s'assure de savoir s'ils peuvent reprendre le bus, si on vient les chercher. Il faut savoir qu'on a presque 2000 élèves avec des histoires de vie différentes, des moyens de transport différents, des réalités familiales et au niveau de l'école scolaire qui sont aussi très différents. Donc on essaie de s'adapter au mieux et de répondre au mieux. On essaie d'être au plus proche de nos élèves également pour pouvoir y répondre au mieux au niveau des besoins et au niveau de l'attention qu'on peut leur apporter à ce moment-là.
0: Oui, et je suppose qu'un petit Alors je dis petit, mais de primaire. Voilà, il y a une attention un peu particulière, mais aussi aux grands qui ont besoin totalement à un moment donné aussi d'être au bon endroit, parce que peut-être on va être moins aussi tolérant par rapport à un manquement ou etc.
1: C'est ça.
0: Et puis d'avoir un fil conducteur, que le jeune puisse savoir où il doit aller, si son éducateur n'est pas disponible tout de suite. Et voilà.
1: Voilà, c'est ça. Donc nous, on a quand même, donc comme je disais, de la première à la septième. Alors petits enfants, petits problèmes, grands enfants, grands problèmes. Voilà. Les problématiques ne sont pas du tout les mêmes. Par exemple, chez les grands, ça va être passer le permis de conduire. Donc ça fait partie, par exemple, des demandes où ils ont pour pouvoir aller passer leur permis de conduire. En première, deuxième, ça sera différent. C'est plutôt, j'ai oublié mon sac de piscine. Donc je gère moins ce problème-là chez les grands. Chez les grands, ce sera peut-être plutôt des problèmes de cœur, des problèmes plutôt avec un enseignant. Donc l'idée de relativiser,
0: de redispatcher. En tant qu'accueil, là, ou en tant qu'éducatrice, là ?
1: Même en tant qu'accueil. On prend le temps de pouvoir apaiser les choses. Et après, moi, je redispatche bien aussi aux éducateurs ou aux professeurs pour s'assurer que tout fonctionne. On triangule au maximum.
0: Mais je suppose qu'on a parlé de ça, il y a aussi le téléphone, les mails, la gestion administrative aussi
1: c'est ça. Donc d'une part, on récupère les certificats médicaux quand les élèves reviennent au fur et à mesure de la journée d'un rendez-vous médical ou extérieur ou administratif.
2: Vous faites déjà beaucoup de choses.
0: Oui, c'est déjà
1: tout à l'administratif, c'est ça. C'est envoyer des mails, c'est redispatcher, c'est repasser le téléphone au directeur, aux éducateurs. À la méthode de travail également, donc c'est vraiment un gros travail, sachant qu'on est quand même seul, voire deux, avec l'aide d'un éducateur qui vient en général donner un petit coup de pouce pendant les moments de rush, surtout pour vérifier les entrées et les sorties. Donc ça, toutes les heures, un éducateur vient renforcer l'accueil. Donc c'est énormément d'informations à gérer sur la journée.
0: Absence des enseignants, retard qui peut arriver, ou alors simplement double message, vous n'êtes pas prévenu, il y a un enseignant qui n'est pas là, mais en fait il est là, mais il est en activité, et c'est de faire vraiment le relais et que chacun soit à sa place.
1: Voilà, on est vraiment une grosse fourmilière, et la grosse fourmilière, pour qu'elle tourne, il faut vraiment un point central, autant pour les directions que les enseignants, que les élèves, que les personnes extérieures. Donc c'est vraiment le point central où on essaye en tout cas de passer un maximum d'informations, où on essaye d'être le plus au fait sur ce qui se passe au sein de notre structure.
0: Oui, parce que on vient de parler de personnes extérieures aussi qui voudraient rentrer dans l'école. Ça fait bloc parce que c'est un premier passage pour un relais vers ailleurs, et ce qui met nos élèves aussi en sécurité dans l'établissement, où ils s'arrêtent à l'entrée, ils passent par vous et
1: c'est
0: vous relayez, ou vous faites en sorte que ce n'est pas le bon lieu ou ce n'est pas le moment. Parce que je suppose qu'il y en a qui oublient leur sandwich. Pour midi, les petits, je pense. On a oublié un cours, un manuel. Moi, des fois, je vois des voitures devant qui se garent. Et puis, vite, je vois un livre de maths passer.
1: Les sacs de piscine.
0: Et on vient déposer à l'école. Donc, il y a aussi tout par rapport à l'extérieur, mais qui est même le côté parental, mais qu'il faut aussi limiter au sein de l'école. Puisque pour qu'une semaine se passe bien... chacun a ses cours, chacun et les enfants,
1: Ici, nous, on voit beaucoup les enfants, effectivement, mais on voit aussi beaucoup les parents. Donc, on se retrouve aussi que différents profils de parents. Donc, ceux qui en ont marre de ramener toutes les semaines les affaires de leur petite tête blonde, qui sont peut-être en l'air. Et puis on a des parents qui peuvent être également stressés sur l'avenir scolaire de leur enfant, donc qui en discutent aussi à l'accueil. Donc, on est aussi un lieu de dépôt pour les parents qui courent de tous les côtés. Et puis, on a des parents qui ont plus le temps. Donc qui prennent le temps d'être reconnaissants aussi du fait qu'on redispatche une information ou qu'on redonne les affaires à leur enfant. Donc maintenant pour les habituer, on dit aussi aux parents que l'enfant doit se débrouiller un petit peu et que qu'il ne peut pas venir toutes les semaines courir derrière. Et si l'enfant a une remarque, tant pis, il a une remarque, il apprendra.
0: Ça fait partie aussi des apprentissages de la vie, que quand on fait des erreurs, on ne doit pas être toujours épaulé, secondé, assisté.
1: Voilà. Il faut assumer aussi à un moment donné.
0: Il faut assumer. Ok, donc là, on était plutôt sur la partie accueil, la partie qu'on appelle l'espace porterie. Mm-hmm. Mais tu as une double casquette. Tu es aussi éducatrice. Et est-ce qu'on peut discuter un petit peu de ce côté-là qui est complémentaire? D'ailleurs, on est tous complémentaires, on est d'accord.
1: On est tous complémentaires.
0: Mais quelles sont plus les spécificités, justement, d'un éducateur? Alors, toi, tu t'occupes des grands.
1: Oui, donc moi, je suis éducateur des 5e, 6e, 7e, TQ et professionnel. Effectivement, nous avons eu... la casquette est un peu similaire à l'accueil. On essaye d'être éducateur référent donc de nos jeunes par degré et par section principalement. Donc, on s'assure, donc on fait un gros travail administratif, pardon. Donc, on récupère déjà tout ce qui est motif et justificatif, les absences. Ça, c'est déjà une grosse part du travail.
0: Oui, et de les trier. Parce que moi, je dis toujours à mes élèves, pour donner un exemple, moi, je vous mets absence. Alors, ils pensent, ou Arta, c'est pas une sanction. C'est juste que vous voyez avec votre éducatrice référente si votre excuse, elle est valable, puisque moi, je transmets, j'enseigne, etc. Vous devez être cadré avec moi. Et à partir du moment où vous n'êtes pas dans le cadre, ben, vous avez probablement une excuse qui est valable. Mais je leur dis toujours, moi, je ne suis pas à même de trier une excuse par rapport, parce que je ne connais pas votre contexte. Et donc, du coup,
1: voilà, donc ça c'est déjà un des gros travails de l'éducateur, en complément du professeur. Donc nous, on a régulièrement les professeurs qui viennent retrouver les éducateurs pour voir au niveau des justificatifs si le motif est valable ou non. Ça c'est la première chose, et donc on collabore énormément avec les professeurs pour, déjà rien que pour les présences et les absences, voir si c'est motivé ou pas pour pouvoir repasser par exemple des examens, donc en sommative par exemple, voir si l'élève est bien couvert ou pas par un certificat médical. Donc ça nous prend déjà énormément de temps à moi et à mes collègues, c'est déjà un gros travail à faire.
0: Mais qui débrief aussi pour nous les enseignants.
1: C'est ça.
0: Donc c'est une collaboration,
1: c'est
0: totale.
1: Une grosse collaboration qu'on fait avec les enseignants, ça c'est clair, et qui est nécessaire vraiment. On fait les présences en classe, donc deux fois par jour. Les éducateurs passent, donc encore une fois, en collaboration avec les professeurs, ça c'est quelque chose d'important. Même les élèves, c'est le moment où on peut passer des informations, autant auprès des élèves que des professeurs. Donc ça nous prend beaucoup de temps aussi dans la journée pour pouvoir expliquer les différents moments de la journée, s'il y a des activités, s'il y a des changements, enfin s'il y a des mots à faire signer. Parce que ça aussi, les élèves, pour sortir, doivent avoir l'autorisation des éducateurs. Donc, s'il y a des changements, parce qu'un professeur est absent. Et ensuite, on a quand même toute la part de surveillance et d'études à surveiller. Donc, il y a une grosse tournante avec les éducateurs pour surveiller les études, les différents postes extérieurs, les couloirs de l'école, pour s'assurer que tout se passe au mieux possible. Donc, par exemple, le téléphone est interdit dans les couloirs, donc on tourne régulièrement dans les couloirs pour attraper les téléphones.
0: Dans l'école tout court.
1: Oui, c'est ça.
0: Mais c'est vrai que toi, tu spécifies plus dans les couloirs parce que c'est une tentation pour eux.
1: Ils pensent qu'on n'est pas là, mais on tourne quand même régulièrement.
0: Maintenant, de toute façon, c'est une décision ministérielle et qui concerne tout le monde. Mais nous, on avait déjà cette règle-là avant. Simplement, c'est pour le droit à la déconnexion et je pense que c'est bien. Ils sont déjà tout le temps sur. Donc, je pense, moi, personnellement, que c'est même pour nous. C'est un moment donné.
1: Oui, honnêtement, c'est pas mal. Et puis, même eux, on le sent vraiment quand ils échangent entre eux. C'est le moment de faire les choses différemment, simplement, de discuter, de rencontrer un peu l'autre.
0: Oui, c'est ça. D'aller à la rencontre de l'autre, oui. Et de rester dans un cadre qui, à un moment donné, nous aussi, on est avec de la technologie, mais qu'il y a un temps pour tout.
1: Voilà, c'est ça. Et les moments de technologie sont encadrés par les professeurs, donc avec des permissions. Voilà, c'est ça. Ouais. C'est pas tout le temps.
0: Voilà. Je pense que vous êtes, en tout cas avec nous, on vit le plus souvent, en tout cas avec les jeunes, et dans aussi leur parcours. Parce que je pense que nous, en effet, ils vont plutôt poser des questions, et encore sur leur orientation, parce qu'on est dans une journée quand même pour l'orientation, et que je pense que par rapport aussi, vous savez, des situations familiales qui sont internes et propres à l'élève, que nous, on ne doit même pas avoir connaissance. Et du coup, c'est vrai que ça peut parfois permettre d'aider, parce que parfois, on a des jeunes qui sont dans des centres et des choses comme ça, et je sais que vous êtes le relais avec les autres éducateurs de leur centre, qui sont en autonomie, etc. Surtout, je parle par rapport à toi, mais d'autres aussi, puisque vous êtes au troisième degré. Et donc là, on se retrouve avec des cas de figure qu'on n'a pas au premier et deuxième degré. Donc, quand on dit comment être étudiant à l'INDA, être jeune à l'INDA, c'est oser choisir. Mais c'est aussi choisir à un moment donné que peut-être son milieu, là où le jeune n'est pas favorable, par exemple, à des études ou des choses comme ça.
1: Voilà.
0: Et donc, ils vont revenir vers vous pour avoir d'autres relais à l'extérieur, pour être aidés, si, le confort, entre guillemets, familial n'est pas adapté. Pour en tout cas eux.
1: Nous, ce qu'on peut voir également, c'est que à partir du moment où un enfant, un jeune, a un projet scolaire, c'est une porte ouverte quand même pour la suite, pour lui offrir des possibilités. Donc là-dessus, on est très très à cheval sur le fait que chaque élève doit prendre sa place.
0: Tout à fait.
1: Donc être acteur de son projet de vie. Et là-dessus, les professeurs et les éducateurs l'accompagnent. Effectivement, on va mettre tout ce qui est en notre pouvoir naturellement, on est limité aussi avec, avec nos cartes et au niveau du temps. Donc tout ce qu'on peut mettre en place pour que le jeune puisse prendre sa place et réussir, eh ben, on le mettra vraiment en place. Donc ça, c'est vraiment une des forces de l'INDA, c'est d'être référent des jeunes au maximum et de leur donner un maximum de cartes en main pour réussir et pouvoir avancer. Oui, donc pour ça, on a une direction, des professeurs... On fonctionne aussi avec du parrainage, des tutorats entre élèves. Donc tout ça, c'est plein de choses, plein de petites choses mises en place qui permet vraiment aux jeunes de pouvoir évoluer le plus sereinement possible ouais. dans leur parcours scolaire,
0: et son
1: qui est important.
0: Oui, tout à
1: voilà,
0: fait.
1: C'est ça.
0: Personnel, mais à la fois, bah, c'est pas que le niveau scolaire, c'est aussi que les
1: c'est à côté, l'intégration voilà, aussi l'intégration au niveau totale, dans les classes, c'est l'intégration de trouver sa place, de trouver l'intégration dans sa section aussi. On a quand même plusieurs sections qui sont quand même assez variées. Donc une section ne correspond pas forcément à l'autre. Donc pour ça, on prend vraiment le temps de s'assurer que c'est la bonne orientation. Donc voilà, on prend quand même tout ça au sérieux, principalement lors des conseils de classe.
0: Autre chose à ajouter par rapport à l'ensemble, il y avait deux casquettes évidemment ici qu'on a présentées. Hein.
1: Oui.
0: C'était une pierre deux coups.
1: Mais qui se complète vraiment.
0: Mais qui se complète vraiment et à la limite, pour moi c'est aussi une chance d'avoir une autre vision. Que d'être éducateur référent, connaître juste ces jeunes, tu le disais, je t'ai déjà fait la remarque, je ne sais pas comment tu fais, mais tu as un jeune qui vient, tu connais le prénom, quel que soit là, il y a un moment donné où, alors que nous, parfois, avec nos jeunes, on a du mal à intégrer leur...
1: Très fatiguée, mais non, c'est gai, parce que c'est vraiment, globalement, les élèves sont super chouettes.
0: Oui, parce que c'est la reconnaissance, en fait, je trouve qu'aller donner son prénom et se dire... Je suis reconnue à un moment donné, on connaît mon prénom.
1: Ils prennent leur place.
0: Voilà,
1: ils ont leur place dans l'école.
0: Place,
1: même si c'est une grosse école, chacun a sa place. Et c'est clair que de savoir qui est chacun, c'est important. Et puis, on n'est plus pion. Éducateur, c'est plus pion comme à l'époque. Ici, on a vraiment un rôle d'intégration, un rôle d'accompagnement. Donc, tout ça, c'est vraiment important. Accompagner un jeune sans connaître son prénom, c'est un peu compliqué, quoi. Donc voilà.
0: Oui, je pense que moi maintenant, j'avoue que je n'ai pas la même capacité de. Mais par contre, je sais dire ce qu'ils ont dit. J'ai une mémoire énorme, mais pas les prénoms. Et du coup, vite, ils se rendent compte que je connais. Parfois, j'hésite encore avec les prénoms, mais par contre, là maintenant, ça commence à aller. Mais par contre, connaître juste une phrase qu'il a dit, une difficulté, connaître leur point. Leurs forces et leurs faiblesses pour les aider en tant qu'enseignant, c'est ça peut-être l'essentiel au-delà d'un prénom.
1: C'est important.
0: Mais là,
1: c'est
0: je trouve qu'en avant-plan, déjà prononcer le prénom du jeune en étant dans le centre de l'école, c'est super important.
1: Voilà,
0: merci beaucoup. Continue
1: merci
0: à faire ce
1: à
0: que
1: toi.
0: Tu fais, en tout cas pour nos jeunes, et puis le partenariat qu'on a tous ensemble. Mais c'est vrai que c'est un point central et quand

0: On balance en tout cas une chanson qui provient, en tout cas, je voulais vous dire toute la playlist aujourd'hui, je ne l'ai pas encore dit, mais a été choisie par les jeunes Indartoucom que vous pouvez retrouver tous les lundis de 18 à 19h sur Déjà Radio Sud. Ils sont à côté de moi, ils vont présenter des artistes tout à l'heure et peut-être faire des interviews, mais laissez-leur la chance, c'est le premier live, ils sont un peu timides.
1: Je vais présenter Ariana Grande, connue comme actrice mais aussi artiste. En tant qu'actrice, plus récemment, elle a joué dans Wicked, et je vais vous présenter Step On Up.
0: Bonne écoute.

0: Alors, bah, nous voilà de nouveau avec un autre groupe. Ce groupe-ci, donc, on est bien dans Être jeune, Alinda, c'est oser et choisir. Ici, on a la section pharma.
1: Assistant pharmacien.
0: Voilà, alors j'attendais que la prof me rectifie, parce que nous, on les appelle les pharma, c'est plus court. Alors, Madame Hustin, bonjour à vous.
2: Bonjour.
0: Vous travaillez dans la section pharma en tant que prof de sciences.
2: Oui, moi je donne les cours d'anatomie dans cette section. Oui.
0: Dans la section. Là maintenant, vous venez, est-ce que vous pouvez nous dire un petit peu, voilà, quel est le parcours d'un jeune en pharma? Alors moi, j'ai des élèves, enfin, c'est, je ne les ai pas, mais en quatrième, donc je pense que c'est en quatrième, ça commence
2: donc
0: déjà.
2: Donc on démarre en quatrième, mais on peut aussi rejoindre le groupe en cinquième. Alors le parcours, typiquement, donc en quatrième, on a beaucoup de sciences appliquées pour démarrer beaucoup à biologie, physique, chimie. On a une journée d'observation, je pense. 4 journées d'observation, on me rectifie les élèves, merci.
0: Oui, mais c'est bien parce que nos quatrièmes TK voilà. Éduc ont aussi 4 journées
2: d'observation. Voilà. Ouais. Et donc ils peuvent déjà découvrir un petit peu les aspects du métier. Et puis en cinquième, là par contre, bah, ils ont de nouveau une journée d'observation pour confirmer leur choix. 4 journées d'observation pour confirmer leur choix. Et puis là, ils ont déjà 2 semaines de stage pour
0: ben voilà, commencer. En fait,

0: année qui va
1: qui vont arriver là maintenant. Par contre, en sixième, là, ils ont 8 semaines de stage parce que là, ils sont dedans, en plein dedans. Et donc, ils apprennent vraiment le métier. Donc, le métier d'assistant pharmacien, ça consiste, puisque tout le monde un jour a mis les pieds dans une pharmacie, je pense. Donc, c'est les gens qui accueillent les patients, qui vont délivrer les médicaments, mais pas seulement juste vendre une boîte et encaisser. En fait, ils sont là pour donner des conseils dans comment on prend les médicaments, pourquoi on les prend, qu'est-ce qui ne va pas avec ces médicaments, donner des conseils vis-à-vis de la pathologie qui amène le patient. Mais il y a des patients aussi qui arrivent sans ordonnance et qui viennent parce qu'ils ont un œil rouge, parce qu'ils ont des boutons et ce genre de choses. C'est les conseils que les assistants pharmaciens doivent aussi donner, bien sûr, avec toujours, évidemment, en backup, le pharmacien, ça va de soi. Ils sont aussi là pour faire les préparations magistrales, donc ils préparent des gélules, des suppos, des crèmes, dont les compositions sont prescrites par le médecin, mais spécifiques à chaque patient. Donc ils sont aussi derrière, en coulisses, et ils font aussi toutes ces préparations qui sont évidemment chaque fois validées par le pharmacien, qui ne laisse jamais partir une préparation sans l'avoir évidemment vérifiée et signée, ça va de soi.
0: Oui, alors moi je pense à un métier un peu aussi particulier, parce que le pharmacien qui va avoir sa propre officine, c'est quand même rare. Je pense que même les bâtiments, ça se... Il y a un relais souvent, mais la plupart du temps, nous, le premier contact qu'on a, c'est quand même des assistants pharmacie,
1: le premier contact.
0: Et à l'arrière, il y a souvent le pharmacien qui est là, puisque je pense que c'est très très réglementé pour avoir une pharmacie. C'est pas comme les autres domaines de métier, je pense, où on peut, veut dire, progresser et il y a un chemin. Mais ici, voilà, il y a, je pense, dans les pharmacies, le pharmacien avec son officine et il va avoir les assistants pharmaciens.
1: Oui, absolument. Bien sûr. Ce n'est pas comme de la parapharmacie.
0: Oui, c'est ça.
1: Là, évidemment, il faut que les assistants ils aient une solide base dans qu'est-ce qu'il y a dans un médicament, à quoi ça sert, quelle est la molécule active, comment elle fonctionne, pour pouvoir conseiller correctement le patient sur le médicament qu'il prend. Donc, oui, bien sûr, ça, ils doivent être...
2: C'est un métier qui demande à la fois quelque chose, une base extrêmement scientifique,
1: bien sûr,
2: mais aussi un accueil du client.
1: Effectivement.
2: C'est ce que j'allais... Parce que c'est important, comme vous le disiez, qui n'a pas encore été malheureusement dans une pharmacie, un mal de gorge, un mal de gorge, etc. Mais c'est vrai que c'est important d'avoir en face de soi quelqu'un qui puisse aussi nous accueillir et éventuellement nous rassurer.
1: Bien sûr, il faut quelqu'un qui est à l'écoute en face de soi et qui sache...
0: Et voir comme un patient, moi je dirais même. Moi, comme même client par rapport à d'autres choses. Ici, patient, parce que c'est souvent dans des pharmacies de village, où on a un accès aussi régulier, je veux dire, à une certaine partie de la population, peut-être les personnes plus âgées,
1: isolées.
0: Mais il y a aussi des personnes aussi qui ne viennent que temporairement, qui vont aller aussi bien chercher un truc qu'ils connaissent dans une pharmacie, puis dans une autre. Voilà, avec le système. Maintenant, il y a quand même un suivi, je sais, avec la carte d'identité pour les prescriptions, etc., en ligne. Donc, l'informatique a du bon pour ça, pour ne pas qu'on passe d'une pharmacie à l'autre pour aller chercher quelque chose qui pourrait mettre en danger le patient. Donc, voilà un petit peu dans le cadre de la pharmacie. Maintenant, au niveau des jeunes, c'est pas rien quand même, choisir une section. Alors, oui, c'est scientifique, on peut aimer les sciences, mais spécifiquement là, parce que vous aurez pu faire un parcours de scientifique et puis voir après. Ici, vous avez choisi vraiment une orientation directement en pharmacie. Alors, j'ai deux jeunes devant moi qui vont me dire leur prénom, une à la fois, qui va me présenter un petit peu son parcours à elle, pourquoi elle a choisi cette section-là, quand elle est arrivée ici, quand elle a choisi, et pourquoi, et comment elle se sent.
3: Du coup, moi, c'est Maria Pia. Et du coup, je suis venue à Linda en quatrième. Avant, j'étais à l'Athénée Royal d'Arlon en général. Sauf qu'en fait, les maths, c'était vraiment trop pour moi. C'était là où j'avais le plus d'échecs. Donc, je suis passée en technique, qui était plus simple. Parce que du coup, maintenant, en quatrième, on a 4 heures de maths. Et maintenant, on est passé à 2.
2: Oui.
3: Ce qui est beaucoup plus simple pour moi. Mais je continue quand même dans le scientifique parce que j'aimerais bien aller en médecine plus tard. Et en fait, le truc qui est bien, c'est que le technique nous offre quand même le CQ6 et le CESS. Donc, à la fin de mes études, j'aurai une attestation comme assistante en pharmacie. Donc, je pourrai tout de suite aller travailler parce qu'il y en a plusieurs qu'en sixième, on a déjà un lieu de travail, en fait.
2: Ah, d'accord.
3: Ils nous disent déjà...
2: Après les stages.
3: Oui, voilà. Mmh. On a déjà un poste de travail avant même d'avoir l'attestation, en fait. Mmh. Et après, du coup, le CSS, c'est ce qui nous ouvre les portes pour les universités, qui oui, est vraiment...
0: Bah, écoute, mademoiselle, je suis contente que tu connaisses ton propre parcours, parce que souvent, à mes jeunes, j'essaye de leur expliquer, etc., qu'ils sachent, parce que souvent, ils ne savent pas. Tandis que toi, tu sais vraiment de A à Z ce qui t'ouvre tes portes, ce qui ne va pas te fermer des portes. Et donc, chapeau. Et t'es en quelle année?
3: En cinquième.
0: En cinquième, mais oui. C'est bien de le savoir. Oui, parce oui. qu'on a, alors, parmi toutes nos cinquièmes, je voudrais faire un sondage, mais qui connaissent aussi bien son parcours, ce qui lui donne accès, etc. Et là, tu te rends compte, en fait, si j'ai bien compris, que tu ne te fermes aucune
3: oui,
0: porte.
3: Voilà.
0: Ça veut dire que là, tu apprends quelque chose qui te plaît maintenant, mais que si dans 2 ans, bah, reste dans les sciences quand même, parce que tu auras un bagage, mais voilà, tu veux, à un moment donné, affirmer ton choix, une spécialisation en laborantine, oui, voilà. Tu peux le faire, tout est accessible, en fait.
3: Parce qu'en fait, souvent, on pense que le technique va être moins dur que le général.
0: Alors, mais c'est pas le cas.
3: En pharma, par exemple, moi, je trouve que c'est beaucoup plus dur que le général, parce qu'il n'y a que du par cœur. Il n'y a vraiment que
0: ah
3: du
0: oui,
3: par
0: ça
3: cœur.
0: C'est vrai, cet aspect-là, ça c'est vrai au niveau...
1: Oui, voilà.
0: Vous avez ce côté-là.
1: Ils doivent apprendre beaucoup de médicaments, beaucoup de spécialités, donc ça fait appel à beaucoup de mémoire de ce côté-là. Oui. Et c'est vrai qu'ils ont beaucoup des bases solides quand même en biologie et en chimie, oui. Mais c'est vrai qu'ils doivent avaler beaucoup de matière parce qu'ils doivent retenir beaucoup de médicaments. Ça, c'est sûr. Maintenant, c'est vrai que, comme tu le disais, c'est un métier en pénurie, donc on les attend à la porte.
0: Oui, mais ça, c'est
1: positif
0: aussi. Et souvent,
1: on leur promet une embauche s'ils ont leur diplôme.
0: Oui, voilà. Souvent là où vont faire leur stage.
1: Bien sûr,
0: oui. Ou s'ils ont besoin d'une assistante en plus. Et alors, est-ce que ça répond, en tout cas, pour le moment, à tes attentes? Maintenant, je vois que tu as déjà une vision... En fait, tu vois l'autoroute devant toi, donc c'est bien.
3: Non,
0: il y aura
3: oui.
0: des petites routes à un moment donné, mais...
3: Tout à fait, ça, c'est mes attentes, parce que quand même, ce que j'adore, c'est le contact avec le client, pouvoir le conseiller, l'aider, le comprendre. Et en fait, qu'il vient vers nous pour être compris, il se sent à l'aise. Parce que très souvent, les gens préfèrent venir vers nous, parce que vraiment, on ne les juge pas, on est compréhensif, alors que chez le médecin, des fois, ça peut être un peu plus dur de s'ouvrir complètement. Donc, ils peuvent nous montrer des choses, ils peuvent nous dire, enfin, on a de tout.
0: Tout à oui. fait, des conseils. Moi, je sais bien que, voilà, bête truc, j'ai été il n'y a pas longtemps à la pharmacie pour une vitamine que je prends souvent. Et la pharmacienne m'a dit, vous le prenez bien le soir après manger. Bah, je dis non, je prends ça depuis des années le matin. Mm-hmm. Et souvent, j'ai le ventre vide. Et elle m'a dit, elle me dit, mais vous prenez ça tous les 15 jours. Et je lui dis, mais moi, je prends ça une fois par mois. Voilà, c'est la petite vitamine qu'on a tous besoin, la D.
3: Oui.
0: Et moi, ça fait longtemps que je suis en sous. Et j'ai toujours pris une fois par mois. Mais c'était la première fois, alors que ça fait des années que j'en prends. Qu'on me disait, ben non, vous pouvez prendre tous les 15 jours, même peut-être faire un renforcement à un moment donné, mais plutôt le soir et avant de manger. Moi, je faisais tout à fait l'inverse, simplement parce que les autres fois, chaque fois que j'y allais, et ailleurs, où ce n'était pas la même assistante pharmacie, ben, elle avait ce côté un petit peu plus... Voilà, de vérifier si je remplissais bien tous les cases, ben, ça faisait longtemps que je n'aurais... Mais ce n'est pas grave, c'était quand même dans mon corps. Mais pour, elle m'a dit, c'est mieux d'avoir mangé pour activer justement la vitamine D. Mais voilà, on ne sait pas tout, on ne connaît pas tout. Si on ne nous le dit pas, on ne peut pas le deviner. Et moi, je ne lis pas toujours la postiologie, justement.
3: Ah.
0: Parce que je ne veux pas avoir tous les... Comment... Tout le négatif qu'il y a, je ne l'ai pas, donc je ne veux pas me l'inventer parce que je l'ai lu. Voilà. Donc c'est bien vos conseils en avant-plan. C'est super important parce qu'il y en a qui ne lisent pas parce qu'ils n'ont pas la capacité. Il y en a qui ne veulent pas lire.
3: C'est vraiment le but de notre travail.
0: Oui, c'est ça. C'est vraiment le but, c'est de mettre à l'aise et que le patient puisse partir avec le médicament à l'utiliser.
1: Et les bons conseils.
0: Les bons conseils pour l'utiliser de manière la plus efficace, ce que je ne faisais pas jusque-là. Alors, j'ai une autre demoiselle à côté qui est aussi, je pense, dans la même classe, c'est en cinquième.
4: Oui, c'est ça, je suis en cinquième.
0: Dis-moi ton prénom.
4: Maude.
0: Maude. Alors, dis-moi, Maude, un petit peu, ton parcours, comment ça se fait que tu es là maintenant en cinquième pharma?
4: Oui.
0: Qu'est-ce que tu as fait avant?
4: Moi, j'ai fait de ma première à ma quatrième en général à AB.
0: Okay.
4: J'étais en sciences sociales, donc vraiment...
5: tout à fait l'opposé.
0: Oui et non, parce que ça va t'aider la partie de son social pour maintenant, hein, le côté social.
5: Et en fait, j'ai remarqué aux portes ouvertes de Linda et par rapport au forum au métier que j'avais fait, que le métier de pharmacien m'intéressait beaucoup. Et je me suis rendu compte que, en général, c'était pas fait pour moi. Il y avait trop d'anglais, de maths, et c'est un peu des matières qui m'intéressent pas énormément. Et du coup, ma maman m'a parlé justement de l'option ici à Linda. Donc du coup, je me suis dit pourquoi pas. Du coup, j'ai raté exprès ma quatrième générale. On va revenir ici en quatrième TQ Pharma pour être sûr d'avoir toutes les bonnes bases pour pouvoir réussir en cinquième et en sixième.
0: Donc tu es arrivée en quatrième en ayant un projet. Donc tu étais déjà dans une autre école. Tu étais en quatrième. Oh, t'as raté. Tu as pris tes acquis quand même pour pouvoir revenir.
5: Oui.
0: Mais tu savais que tu allais devoir recommencer puisque ce parcours-là, pour bien avoir en tout cas les bases de quatrième et pas débarquer en cinquième, si je comprends bien ce que tu dis. Hein.
5: Oui, c'est ça.
0: Pas débarquer en cinquième avec un manque de quatrième en pharma. En tout
5: oui,
0: cas.
5: C'est ça.
0: Donc je pense que parfois pour un parcours qui va être toute une vie, une année, c'est rien. Parce que souvent, on pense du raté. Non, tu t'es réorienté, tu as fait tes choix. Et tu as fait les bons choix. Parce que venir en cinquième, tu aurais déjà eu des lacunes, probablement dans certaines choses.
5: Ouais.
0: Et tu auras mal commencé ton parcours parce que tu auras déjà des choses à rattraper alors que tu n'as même pas encore commencé. Donc, c'était pas mal de commencer comme ça en quatrième. Et ça te plaît toujours autant ?
5: Oui.
0: Oui.
5: Moi, l'objectif plus tard, c'est de faire des études supérieures et de devenir pharmacienne. Donc franchement, oui, c'est un bon aperçu déjà du métier.
0: Ok. Attention à ce que je dis quand même, pour devenir pharmacien, il faut que tu te renseignes pour ça. Parce que c'est pas si, l'accès à la profession est quand même compliqué. Et c'est spécifique vraiment à la pharmacie, hein. Les conditions. C'est pas, tu sais, comme tu as d'autres métiers où tu peux dire...
1: Souvent, les élèves qui sortent assistants pharmaciens pour accéder... pour accéder, parce qu'ils ont accès avec leur CESS, puisqu'ils ont des cours généraux, et donc ils ont un CESS quand ils sortent. Mais il y a quand même certains cours généraux dans lesquels, forcément, puisque c'est du technique de qualification...
0: Oui, on ne peut pas renforcer partout.
1: On ne peut pas être renforcé partout. Et donc, forcément, souvent, ils ont besoin d'une année complémentaire.
0: Oui, c'est ça. C'est ça
1: avant de démarrer, pour se remettre à niveau dans des cours qu'ils ont moins, des cours scientifiques qu'ils ont moins, comme justement maths et physique. Ça, il faut une remise à niveau qui est bien nécessaire, là, un an avant de démarrer les études universitaires.
0: Oui, maintenant, ce qui n'empêche pas non plus, là, quand tu termines, d'être assistante en pharmacie et de pouvoir accéder, en fait, aux études supérieures, mais aussi à assistante en pharmacie, parce que vous allez avoir, comme la demoiselle nous a bien dit... soit accès aux études supérieures, soit pouvoir travailler déjà, et avec probablement un emploi à la clé, là où vous avez fait vos stages. Donc voilà, à voir aussi, parce que moi je parlais plus au niveau de la réglementation pour avoir une officine. Là c'est beaucoup plus compliqué,
5: ça c'est encore autre chose. C'est une officine par habitant dans une commune.
0: Oui, c'est très réglementé.
5: On ne peut pas vraiment tout s'ouvrir à une officine.
0: Voilà, c'est pas comme tu peux avoir deux boulangeries
5: à
0: quoi tu as cru, et plus en plus une au mieux après. Donc voilà. Maintenant, on a parlé un petit peu des parcours, etc. Est-ce qu'on a fait le tour ou pas, ou est-ce que vous avez des choses? Mais
1: ce dont elles n'ont peut-être pas parlé, c'est que donc après être sorti assistant pharmacien, on peut aussi s'orienter vers la pharmacie d'hôpital. Donc ça, c'est un an complémentaire, et donc le métier n'est pas du tout le même, parce que là on n'est pas en contact avec le patient directement, mais on est impliqué dans toutes les préparations qui sont liées donc aux patients qui sont à l'hôpital. Notamment, on prépare les perfusions pour les en oncologie et ce genre de choses là. Donc voilà, ce n'est plus un contact avec le patient, mais c'est un aspect différent du métier et c'est une spécialité un an de plus alors.
0: Il y a aussi français, j'ai parlé tantôt, un peu laborantin, etc.
1: Évidemment. Et là, ils sont prêts, ils n'ont pas besoin d'une année de remise à niveau, en plus, là, ils peuvent rentrer directement dans un bac plus 3 laborantin. Là, ils sont hyper prêts. Ils ont fait plein de labos
0: Je sais bien qu'il y a un Namur, et puis après, ils bifurquent après.
1: Bien sûr, ils peuvent.
0: Pour tout ce qui est master, etc. Donc, c'est vraiment ouvert. Il y a tellement de possibilités. Donc, voilà, c'est une section à proprement dite. Et comme j'ai envie de dire avec qui vous êtes associé, je connais un petit peu les techniques sociales, eux aussi, hein, en fait, ils sont dans le social, mais après, les ouvertures, elles sont tellement grandes, on en parlera probablement tout à l'heure quand ils viendront aux interviews. Mais voilà, j'en parle juste parce que moi, je fais partie des profs d'option, et donc les assistants format, je ne les ai pas. Parce que moi, je suis plutôt du côté dans le cours option en informatique et les éducs ont un cours d'informatique. Et donc, forcément, quand vous avez vos cours de sciences en quatrième renforcé, bah, eux, ils ont de l'informatique. Donc, on ne se voit jamais. Donc, je vous remercie.
1: Merci aussi.
2: Merci à vous. Merci, merci à vous.
0: Et bon parcours à vous.
2: Oui, bon parcours.
0: Gardez votre... n'oubliez jamais le pourquoi. Votre décision d'aujourd'hui, mais plus tard quand vous travaillerez, hein, même dans 20-30 ans. N'oubliez pas aujourd'hui le pourquoi vous êtes content d'être, en tout cas d'avoir choisi cette orientation-là. Et évidemment pour le patient, ça va. Merci, au revoir.
2: Merci, merci
0: à toi.
2: Au revoir.
0: Au revoir.
2: Octavie, à ton tour de nous présenter une chanson.
6: Moi, je vais vous présenter Azizan de Ed Sheeran. J'ai choisi cette chanson parce que je trouvais que l'artiste, bah, il était un peu compréhensif. Enfin, et j'aimais bien ses chansons et que voilà.
2: C'est un chouette gars, je crois. Hein. Je crois, parce que moi, oui, je comprends les paroles de ses chansons. Et je trouve qu'en général, il est vraiment très, très pertinent et chouette. Oui. Eh ben, merci pour ton choix. On va
6: avec
2: écouter
6: plaisir.
2: Ça tout de suite.

Merci d'avoir choisi la radio du Beaucanton pour vous accompagner en ce samedi après-midi. Vous êtes en compagnie de Bertrand Linan pour Radio Sud 2000, qu'on débute avec le chanteur français Patrick Bruel avec Mon amant de Saint-Jean. Bon week-end.

Extrait de leur premier album Audioslave, c'était le groupe de rock américain Audioslave avec Like a Stone en 2002. Et dans une poignée de secondes dans vos oreilles, il y aura notamment le groupe Black Eyed Peas avec Don't Lie. Il y aura également Florent Pagny avec Là où je t'emmènerai. Là.

Ce titre est le premier single le plus vendu de tous ses tubes. C'était « Écrit l'histoire » de Grégory Le Marchal en 2005, extrait de son album « Je deviens moi ». Et on poursuit ce Radio Sud 2000 avec Lenny Kravitz avec le morceau « Again ».

Soyez les bienvenus sur Radio Sud, si vous venez de nous rejoindre en ce samedi après-midi. Je vous rappelle que vous êtes en compagnie de Bertrand Ninan pour Radio Sud 2000, pour encore une vingtaine de minutes pour le meilleur des années 2000. Et après L'amour est un soleil d'Hélène Segarra en 2003, extrait de son album Humaine, voici La fille d'avril de Laurent Voulzy.

4 juillet 1969 à New York et elle va donc avoir bientôt 51 ans. C'était Jennifer Lopez avec Get Right et on continue cette programmation musicale avec la chanteuse canadienne Natasha Saint-Pierre avec Tu trouveras.

Don't Know Why. C'était Nora Jones pour presque terminer ce Radio Sud 2000. Et on se quitte avec Donne-moi une vie de Yannick Noah. À très bientôt pour une nouvelle heure consacrée aux années 2000. Et surtout, prenez soin de vous.

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